0: rend compte de la situation sociale des personnes âgées dans l'ensemble de l'Union. Des initiatives telles que le Partenariat européen d'innovation pour un vieillissement actif et en bonne santé favorisent les collaborations susceptibles de déboucher sur des solutions innovantes en faveur de l'inclusion sociale.
1: Les soins de santé et les soins de longue durée sont essentiels au bien-être des personnes âgées. L'Union a lancé plusieurs initiatives pour répondre à ces besoins, tels que le programme Santé, qui soutient des projets dont l'objectif est d'améliorer les systèmes de soins de santé. Il soutient également le programme de recherche et d'innovation Horizon Europe, qui finance la recherche sur le vieillissement et les maladies liées au vieillissement. En outre, le socle européen des droits sociaux souligne l'importance de l'accès aux services de soins de longue durée et du soutien aux aidants. La sécurité financière est une autre pierre angulaire des politiques de l'Union en faveur des personnes âgées. Les personnes âgées doivent avoir accès à des retraites et à des prestations sociales adéquates pour préserver leur dignité et leur indépendance. C'est la raison pour laquelle l'Union aide les États membres à réformer leur système de retraite pour qu'il soit plus adéquat et plus viable.
0: Depuis plusieurs années, le Comité économique et social européen, ou CESE, appelle à une stratégie européenne globale en faveur des personnes âgées. Le CESE est un organe consultatif de l'Union qui représente la société civile, y compris les employeurs, les travailleurs et d'autres groupes d'intérêt. En 2023, le CESE a proposé une stratégie européenne en faveur des personnes âgées. Cette stratégie repose sur l'idée que l'Union européenne a besoin d'une approche coordonnée et globale pour répondre aux divers besoins de sa population vieillissante. La proposition décrit plusieurs domaines clés que nous allons essayer de résumer. D'abord, le CESE a souligné l'importance de donner aux personnes âgées les moyens de participer activement à la société. Il s'agit donc de promouvoir des environnements adaptés aux personnes âgées, de garantir l'accès aux technologies numériques et d'encourager la participation des personnes âgées au processus décisionnel à tous les niveaux. La stratégie proposée préconise des services de santé et de protection sociale intégrés, centrés sur la personne et adaptés aux besoins des personnes âgées. Elle souligne l'importance des mesures préventives, de la promotion de la santé et de l'accès à des services de soins de santé de qualité, notamment à un soutien en matière de santé mentale.
1: La sécurité économique est un autre élément fondamental de cette stratégie. Le CESE cherche à lutter contre la pauvreté et l'exclusion sociale des personnes âgées en garantissant des retraites adéquates et en offrant la possibilité aux personnes âgées de rester sur le marché du travail si elles le souhaitent. La proposition montre également qu'il est nécessaire d'offrir aux personnes âgées des possibilités d'apprentissage tout au long de la vie pour les aider à s'adapter à l'évolution des marchés du travail et aux progrès technologiques. Il s'agirait notamment de promouvoir la culture numérique et de donner accès à des programmes de formation. La recherche et l'innovation sont essentielles au développement de nouvelles solutions pour soutenir une population vieillissante. Le CESE appelle à investir davantage dans la recherche sur le vieillissement, dans les maladies liées à l'âge et dans les technologies innovantes susceptibles d'améliorer la qualité de vie des personnes âgées. Promouvoir la solidarité intergénérationnelle est un autre thème clé de la stratégie. En favorisant la coopération entre les générations, nous pouvons renforcer la cohésion sociale et encourager les membres d'une communauté à se soutenir mutuellement. La protection des droits de l'homme et de la dignité des personnes âgées est un autre principe fondamental. Il s'agit notamment de lutter contre l'âgisme, la discrimination et les abus, et de promouvoir les droits des personnes âgées dans tous les domaines de la vie. La proposition du CESE pour une stratégie européenne en faveur des personnes âgées est un plan global qui vise à créer une société plus inclusive, plus solidaire et plus équitable.
0: Le Parlement européen a toujours été un ardent défenseur des droits et du bien-être des personnes âgées. Il soutient une approche globale qui recouvre toutes les propositions présentées par le Comité économique et social européen. Le Parlement a appelé à une coopération renforcée entre les pays de l'Union. Il reconnaît également les contributions précieuses que les personnes âgées apportent à la société, et en s'alignant sur la vision du CESE, il vise à créer un environnement plus inclusif et plus favorable à la population âgée de l'Union.
1: Le CESE invite la Commission européenne, le Parlement européen et les pays de l'Union à œuvrer ensemble à la mise en œuvre de cette stratégie, en veillant à ce que les besoins et les droits des personnes âgées soient au premier plan des politiques de l'Union. En fin de compte, le succès de cette stratégie dépendra des efforts collectifs de toutes les parties prenantes, y compris des gouvernements, des organisations de la société civile, du secteur privé et des personnes âgées elles-mêmes. En travaillant ensemble, nous pouvons construire une société qui valorise et soutient ses membres plus âgés en reconnaissant leurs contributions et en assurant leur bien-être.
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0: Dans la foulée, elle a publié une proposition visant à améliorer l'équilibre entre la vie professionnelle et la vie privée, et un plan d'action visant à réduire l'écart de rémunération entre les sexes. La Commission a aussi appelé à faire cesser les violences faites aux femmes par des actions de financement et de sensibilisation. La même année, le Parlement a exposé sa stratégie pour augmenter la participation des femmes dans le secteur numérique. Ces actions se concentrent sur trois domaines principaux: la lutte contre les stéréotypes, la mise en avant des compétences et de l'éducation numérique et la promotion d'un plus grand nombre de femmes entrepreneurs. Ces initiatives portent leurs fruits. L'Institut européen pour l'égalité entre les hommes et les femmes, EIGE, évalue régulièrement les progrès réalisés en matière d'égalité des sexes dans l'Union européenne, grâce à l'indice d'égalité de genre, IEG. Les chiffres de 2018 montraient déjà que les mesures prises au niveau européen et national ont conduit à des avancées par rapport aux statistiques de 2011. Toutefois, ces progrès sont lents et le chemin est encore long. En examinant l'évolution du score de cet indice, on estime qu'il faudra plus de 60 ans pour atteindre l'égalité entre les sexes. De plus, il existe des écarts considérables entre les États membres. L'IEG révèle également un domaine particulièrement problématique où l'on trouve à contrario de moins en moins de femmes, le secteur numérique. Pourtant, dans l'Union, les femmes disposent en général d'un accès Internet et des compétences de base nécessaires, même si, là encore, les statistiques varient beaucoup d'un pays membre à l'autre. En revanche, elles sont moins nombreuses à étudier les sciences et les technologies, à faire carrière dans ce domaine ou à lancer leur propre entreprise. De plus, les femmes qui travaillent dans le secteur numérique tendent à le quitter plus rapidement que les hommes. Ce phénomène d'abandon a un coût. La perte de productivité annuelle pour l'économie européenne, causée par les femmes qui quittent un emploi dans le secteur du numérique, s'élève à 16,1 milliards d'euros. Malgré tout, ce secteur offre des emplois d'avenir, hautement qualifiés et mieux rémunérés. Un rapport de la Commission européenne, intitulé « Les femmes actives dans le secteur des technologies de l'information et de la communication », démontre que l'intégration d'un plus grand nombre de femmes dans l'économie numérique pourrait entraîner une augmentation annuelle du PIB de l'Union de 9 milliards d'euros. Il est donc crucial de s'attaquer à cet écart en matière de compétences numériques et d'utilisation ou de conception de nouvelles technologies, y compris l'intelligence artificielle. Mais surtout, il reste essentiel de combattre les préjugés et les stéréotypes sexistes sur lesquels cette discrimination est fondée. Avec la pandémie et l'accélération de la transition vers les méthodes de travail numérique, il devient d'autant plus important d'analyser cette évolution au regard de l'égalité entre les hommes et les femmes. Pour augmenter la cadence, en mars 2020, la Commission européenne a publié sa nouvelle stratégie de l'Union en faveur de l'égalité entre les hommes et les femmes 2020-2025. Elle y définit des mesures destinées à combattre les inégalités persistantes et à intégrer une dimension de genre dans certaines priorités futures, notamment la transition numérique. De son côté, le Parlement européen n'a cessé de réclamer des mesures fortes en matière d'égalité des sexes. Plusieurs rapports d'initiative de la Commission des droits des femmes et de l'égalité des genres ont notamment été présentés en plénière en janvier 2021. Parmi eux, un rapport formule des recommandations pour faire face à la crise de la Covid-19 et un autre pour encourager la participation des jeunes filles et des femmes à l'économie numérique. Le Parlement salue ces initiatives, en particulier dans le contexte du recul observé récemment dans ce domaine et des conséquences de la pandémie sur l'égalité entre les hommes et les femmes. Aujourd'hui plus que jamais, le défi de l'égalité est l'affaire de tous. 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